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2: La place rouge était blanche, la neige faisait un tapis, et je suivais par ce froid dimanche, Nathalie.
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